0: À vous tous, mes amis, qui avez lutté sans relâche à nos côtés, je vous demande de faire de ce 30 juillet 1960 une date illustre que vous garderez ineffaçablement gravée dans vos cœurs, une date dont vous enseignerez avec fierté la signification à vos enfants.
1: Je viens en ces lieux vous apporter le salut fraternel d'un pays de 274 000 km² où 7 millions d'enfants, de femmes et d'hommes refusent désormais de mourir d'ignorance, de faim et de soif tout en n'arrivant pas à vivre véritablement depuis un quart de siècle d'existence comme État souverain.
2: I ask you and all the leaders of the world, would you act differently? Would you keep silent and do nothing if you were in our place? Would you not resist if you were allowed no rights in your own country because the color of your skin is different to that of the rulers? And if you were punished for even asking for equality?
3: I stand here.
4: Je me tiens ici, devant vous, non pas comme un prophète, mais comme votre humble serviteur, le serviteur du peuple. C'est grâce à vos sacrifices, inlassables et héroïques, que je suis ici aujourd'hui. Nous progressons. La marche vers la liberté et la justice est irréversible.
5: Après, ils sont morts, certains assassinés, d'autres emprisonnés ou exilés. Pourtant, leur voix continue de traverser les décennies. Ce soir, dans Africouleur, messieurs et dames, bonsoir et bienvenue. Nous allons ouvrir un tribunal, le tribunal de la mémoire africaine. Et contrairement à ce que vous pouvez penser, ce ne sont pas eux qui seront jugés aujourd'hui, mais bien évidemment, nous autres. Bonsoir, bienvenue, heureux de vous retrouver aujourd'hui dans Africouleur, où nous allons porter les grandes voix qui ont marqué l'histoire de l'Afrique. Et on démarre tout de suite en musique avec ce nom, cette chanson que vous connaissez surtout très bien.
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0: 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Messieurs, nous sommes en direct aujourd'hui pour le meilleur de l'Afrique. Merci d'être bien branché. Didier Awadi n'a pas donc enregistré un album. Il a ouvert un dossier. Un dossier toujours en cours, celui de l'Afrique et de ses promesses inachevées. Imaginez, vous êtes donc face à la Belgique. Le monde entier est donc à l'écoute. Et vous resteriez toujours prudent, vous remercieriez certainement ceux qui sont là, vous pourriez même vous taire. Mais Patrice Lumumba a choisi autre chose. Il a choisi donc la vérité. Et la vérité, c'est ça qu'on pourra écouter maintenant sur la radio.
1: Congolais et Congolaises, combattants de l'indépendance, aujourd'hui victorieux, je vous salue. Au nom du gouvernement congolais, à vous tous, mes amis, qui avez lutté sans relâche à nos côtés, je vous demande de faire de ce 30 juillet 1960 une date illustre que vous garderez ineffaçablement gravée dans vos cœurs, une date dont vous enseignerez avec fierté la signification à vos enfants, pour que ceux-ci, à leur tour, fassent connaître à leurs fils et à leurs petits-fils l'histoire glorieuse de notre lutte pour la liberté. Car cette indépendance du Congo, si elle est proclamée aujourd'hui dans l'entente avec la Belgique, pays ami, avec qui nous traitons d'égal à égal, ni les Congolais du de ce nom ne pourra jamais oublier cependant que c'est par la lutte qu'elle a été conquise. Une lutte de tous les jours, une lutte ardente et idéaliste. Une lutte dans laquelle nous n'avons mélangé ni nos forces, ni nos privations, ni nos souffrances, ni notre sang. Cette lutte qui fit des larmes, des feux et des sangs, nous en sommes fiers jusqu'au plus profond de nous-mêmes, car ce fut une lutte noble et juste, une lutte indispensable pour mettre fin à l'humiliant esclavage qui nous était imposé par la force. Ce qui fit notre sort à 80 ans du régime colonialiste, nos blessures sont trop fraîches et trop douloureuses encore pour que nous puissions les chasser de notre mémoire. Quand nous avons connu le travail harassant, exigé en échange des salaires qui ne nous permettaient ni de manger à notre faim, ni de nous vêtir ou nous loger décemment, ni d'élever nos enfants comme des êtres chers. Nous avons connu les ironies, les insultes, les coups que nous devions subir matin, midi et soir, parce que nous étions des nègres. Qui oubliera qu'à un noir, on disait tu, non certes comme à un ami, mais parce qu'elle est vous honorable, était réservé au seul blanc. Nous avons connu que nos terres furent spoliées au nom des textes prétendument légaux qui ne faisaient que reconnaître les droits du plus fort. Nous avons connu que la loi n'était jamais la même selon qu'il s'agissait d'un blanc ou d'un noir, accommodant pour les uns, cruel et inhumain pour les autres. Nous avons connu les souffrances atroces des relégués pour opinion politique ou croyances religieuses, exilés dans leur propre patrie, leur sort était vraiment pire que la mort elle-même. Nous avons connu qu'il y avait dans les villes des maisons magnifiques pour les blancs et des paillotes croulantes pour les noirs, que nous n'étions admis dans les cinémas, ni dans les restaurants, ni dans les magasins d'Européens, que nous voyageions même la coque des péniches au pied du blanc dans sa cabine de luxe. qui oubliera enfin les fusillades où périt tant de nos frères. Les cachons furent brutalement jetés, ceux qui ne voulaient plus se soumettre au régime d'injustice, d'oppression et d'exploitation. Tout cela, mes frères,

0: de ses propres enfants. Ensemble, mes frères, mes sœurs, nous allons commencer une nouvelle lutte, une lutte sublime qui va mener notre pays à la paix, à la prospérité et à la grandeur.
1: C'était donc Patrick Lumumba, et Patrick Lumumba ne nous a pas laissé un pays lorsqu'il prononçait ce discours d'indépendance. Il nous a surtout laissé une colonne vertébrale et une dignité. La question que je m'amène aujourd'hui à vous poser, auditeurs de la radio, que vaut une indépendance lorsqu'on n'ose plus finalement dire ce que l'on pense? C'est une question à laquelle nous allons devoir répondre tout au long de cette émission et parmi tant d'autres questions aussi que nous nous posons. Restez bien branchés juste derrière. Il y a une note musicale, superbe chanson, j'adore cette chanson finalement qui parle d'indépendance. L'indépendance, tcha-tcha, sur la radio, c'est une...
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1: très belle chanson, bien sûr, qui a été lancée dans les années 60 à l'indépendance, bien sûr, surtout lors de l'indépendance de la République démocratique du Congo. Très belle chanson.
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0: Très bonne note musicale, bien sûr, qui parlait des indépendances dans les années 60, notamment de ces pays africains. Droit derrière, voici une note musicale encore à des moindres d'un grand nom, l'homme qui est aussi une célébrité. À l'époque, il s'est aussi lancé dans cette célébration, évidemment, donc de ses musiques africaines. Il est le roi du soul Makossa, c'est Manu Dibango. Donc, pendant que certains réclamaient leur place dans ce monde, Manu Dibango l'avait déjà occupé avec son saxophone, un son justement venu d'Afrique.
1: Monsieur le Président.
0: Et on va écouter cette superbe chanson, bien sûr, de Manu Dibango, qui est une excellente chanson que moi j'adore et j'affectionne énormément. Juste le temps de le trouver. Et ça sera pour votre plus plaisir, auditeur de la radio. Merci de rester bien branché.
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0: La légende du Makossa sur la radio, Manu Dibango, l'une des voix les plus fortes de l'Afrique. Cette voix qui s'est éteinte donc il y a quelques années, c'était lors du Covid, je me rappelle très bien. L'artiste ne meurt jamais, vit l'artiste. On va faire maintenant à présent l'acte plutôt qu'on va appeler le courage, l'acte 2. Il n'avait que 34 ans, et à cet âge plutôt, beaucoup cherchent leur voix. Mais lui, par contre, il cherchait celle d'un continent. Lui, c'est Thomas Sankara, et pas des moindres. Thomas Sankara est l'une de ces voix qu'on n'oublie pas. L'une de ces voix qu'on entend et qui résonne. Et lors de ce discours à l'ONU en 1984, il avait beaucoup donné sa voix. Il s'est prononcé et on peut l'écouter.
1: Monsieur le Président, Monsieur le Secrétaire Général, je viens en ces lieux vous apporter le salut fraternel d'un pays de 274 000 km² où 7 millions d'enfants, de femmes et d'hommes refusent désormais de mourir d'ignorance, de faim et de soif, tout en n'arrivant pas à vivre véritablement depuis un quart de siècle d'existence comme État souverain siégeant à l'ONU. Un monde où l'humanité est transformée en cirque, déchirée par les luttes entre les grands et les semi-grands, battue par les bandes armées, soumise aux violences et aux pillages. Un monde où des nations, se soustrayant à la juridiction internationale, commande des groupes de hors-la-loi vivant de rapines et organisant d'ignobles trafics de fusils à la main. Je n'ai pas ici la prétention d'énoncer des dogmes. Je ne suis ni un messie, ni un prophète. Je ne détiens aucune vérité. Ma seule ambition est une double aspiration. Premièrement, pouvoir en un langage simple, celui de l'évidence et de la clarté, parler au nom de mon peuple, le peuple du Burkina Faso. Deuxièmement, parvenir à exprimer aussi, à ma manière, la parole du grand peuple des déshérités, ceux qui appartiennent à ce monde qu'on a malicieusement baptisé tiers-monde. Et dire, même si je n'arrive pas à le faire comprendre, les raisons que nous avons de nous révolter. Nous avons jusqu'ici tendu l'autre chou. Les gifles ont été redoublées. Mais le cœur du méchant ne s'est pas attendri. Ils ont piétiné la vérité du juste. Du Christ, ils ont trahi la parole. Ils ont transformé sa croix en massue. Et après qu'ils se soient revêtus de sa tunique, ils ont lacéré nos corps et nos âmes. Ils ont obscurci son message. Ils l'ont occidentalisé. Cependant que nous le recevions comme libération universelle. Alors, nos yeux se sont ouverts à la lutte des classes. Il n'y aura plus de gifles. La crainte qui m'habite, c'est de voir les résultats de tant d'énergie confisquée par les prospéros de tout genre pour en faire la baguette destinée à nous renvoyer à un monde d'esclavage maquillé au goût de notre temps. Cette crainte se justifie, d'autant plus que la petite bourgeoisie africaine diplômée, sinon celle du tiers-monde, soit par paresse intellectuelle, soit plus simplement parce que, ayant goûté au mode de vie occidental, n'est pas prête à renoncer à ses privilèges. De ce fait, elle oublie que toute vraie lutte politique postule un débat théorique rigoureux et elle refuse l'effort de réflexion pour inventer des concepts nouveaux à la hauteur du combat meurtrier qui nous attend. Consommatrice passive et lamentable, elle se regorge de vocables fétichisés par l'Occident, comme elle le fait de son whisky et de son champagne. Dans ces salons à l'harmonie douteuse, on recherchera en vain, depuis les concepts de négritude et d'African personality, marqué maintenant par les temps, des idées vraiment neuves, issues des cerveaux de nos grands, entre guillemets, intellectuels. Le vocabulaire des idées nous vient d'ailleurs. Nos professeurs, nos ingénieurs et nos économistes se contentent d'y adjoindre des colorants parce que des universités européennes dont ils sont les produits, ils n'ont ramené souvent que leur diplôme et le velours des adjectifs ou des superlatifs. Il est nécessaire, il est urgent que nos cadres et nos travailleurs de la plume apprennent qu'il n'y a pas d'étude innocente. En ces temps de tempête, nous ne pouvons laisser à nos seuls ennemis d'hier et d'aujourd'hui le monopole de la pensée et de l'imagination et de la créativité. Il faut, avant qu'il ne soit trop tard, car il est déjà tard, que ces élites, ces hommes de l'Afrique du tiers-monde, reviennent à eux-mêmes. C'est-à-dire à leur société, à la misère dont nous avons hérité pour comprendre non seulement la bataille pour une pensée au service des masses déshéritées n'est pas vaine, mais qu'ils ne peuvent devenir crédibles sur le plan international qu'en inventant réellement, c'est-à-dire en donnant de leur peuple une image fidèle.
0: C'était donc le discours de Thomas Sankara à l'ONU en 1984 où il s'adressait justement à ces érudits ou de ces intellectuels africains qui étaient bien sûr à la tête de ces pays-là qu'on appelle tiers-monde. Aujourd'hui, on les appelle plutôt pays en voie de développement. Mais Thomas Sankara ne nous dérange pas parce qu'il est mort. Thomas Sankara nous dérange parce qu'il était cohérent. Cohérent dans ce qu'il dit. Un extrait est ce discours aussi sur la dette.
1: Monsieur le Président, Monsieur le Secrétaire Général,
2: nous estimons que la dette s'analyse d'abord de par ses origines. Les origines de la dette remontent aux origines du colonialisme. Ceux qui nous ont prêté de l'argent, ce sont ceux-là qui nous ont colonisés. Ce sont les mêmes qui géraient nos états et nos économies. Ce sont les colonisateurs qui endettaient l'Afrique auprès des bailleurs de fonds, leurs frères et cousins. Nous étions étrangers à cette dette. Nous ne pouvons donc pas la payer. La dette, c'est encore le néocolonialisme où les colonisateurs se sont transformés en assistants techniques. En fait, nous devrions dire qu'ils se sont transformés en assassins techniques. Et ce sont eux qui nous ont proposé des sources de financement, des bailleurs de fonds internes que l'on emploie chaque jour, comme s'il y avait des hommes dont le bâillement suffisait à créer le développement chez les autres. Ces bailleurs de fonds nous ont été conseillés, recommandés. On nous a présenté des montages financiers alléchants. Des dossiers, nous nous sommes endettés pour 50 ans, 60 ans, même plus. C'est-à-dire que l'on nous a amenés à compromettre nos peuples pendant 50 ans et plus. Mais la dette, c'est sa forme actuelle, contrôlée, dominée par l'impérialisme. Une reconquête savamment organisée. Que l'Afrique, sa croissance, son développement obéissent à des paliers, à des normes qui nous sont totalement étrangères, faisant en sorte que chacun de nous devienne l'esclave financier, c'est-à-dire l'esclave tout court, de ceux qui ont eu l'opportunité, la ruse, la fourberie de placer les fonds chez nous avec l'obligation de rembourser.
0: Évidemment, donc cet extrait sur le discours de sur la dette, bien sûr, de Thomas Sankara, ex-président assassiné, bien sûr, du Burkina Faso, la haute ex-haute Volta, comme on l'appelait à l'époque, nous amène aujourd'hui aussi à réfléchir donc à une question, surtout une question qui est assez assez importante. La question qu'on doit se poser aujourd'hui, quelle est la cause pour laquelle vous accepterez de prendre un risque? C'est hyper important. À l'époque, ces jeunes Africains prenaient un énorme risque en se mettant devant ceux qui les ont dominés, pour porter un message fort. Non, nous ne devons pas payer pour des dettes. Non, nous avons été esclavagisés. On nous a dominés pendant des siècles. Et dans cette manière, ce système d'esclavage, on nous demande encore de payer des dettes de l'esclavage. L'esclave doit payer des dettes de son esclavagisme. En tout cas, ces hommes nous ont marqués. La jeune génération que nous sommes aujourd'hui, la question qu'on se pose, c'est qu'avons-nous retenu ? Ces dirigeants qui sont aujourd'hui à la tête de ces États africains, sont-ils encore inspirés par ces grands hommes comme Nelson Mandela, Thomas Sankara et tant d'autres qui ont marqué, de par leur discours, de par leur manière de combattre ? En tout cas, la question est posée. Moi, plus rien ne m'étonne.

La légende Tikenja Fakolir sur la radio avec ce titre « Plus rien ne m'étonne », l'homme qui avait transformé la scène en patrie. C'était ici, bien sûr, en Suisse, à la Reichshalle. On se rappelle évidemment de ce concert où il avait fini en sound system. Pour tous les adorateurs de la bonne musique reggae, voici « Pure merveille » pour vous, auditeurs de la radio.

0: Ils ont bien partagé l'Afrique. Aujourd'hui, ce qu'on cherche finalement à travers des émissions comme Africouleur, c'est surtout la dignité, le courage, parlant de mémoire, d'avenir, de vérité, de pardon. Surtout de pardon à travers tout cela. En tout cas, Tikenja Fakoli fait partie de ceux-là qui ont continué le combat jusqu'au bout. Alors pendant que certains construisent des routes, d'autres reconstruisent la mémoire. Et Tchékanta Diop, lui par contre, a fait le choix de pouvoir faire les deux. Car un peuple qui ignore son histoire finit toujours par habiter celle des autres, disait-il. Voici juste un extrait du parcours hein, de ce grand homme philosophe qui retrace ici un peu le parcours de l'Afrique.
1: La première fois, je me suis intéressé à l'histoire de l'Afrique. Je ne cherchais nullement à aboutir à une civilisation grandiose. Il y a souvent un procès d'intention qui passe à côté des sentiments réels. Vous ne trouverez jamais, on fausse même la psychologie humaine, vous ne trouverez jamais un peuple qui admire l'histoire d'un autre peuple. Prenez la Serbie, prenez n'importe quel peuple de l'Europe centrale. Ce que le peuple de l'Europe centrale voudrait, c'est de refaire le chemin humble que ses ancêtres ont suivi, de retrouver le lien conducteur, le fil ténu qui le lie à ses ancêtres les plus lointains, quel que soit le caractère humble de l'expérience que ces peuples ont vécu, que ces ancêtres ont vécu, de pouvoir retrouver la somme de ses réussites, de ses succès et de ses échecs, parce que nous, il est fait de tout cela. De la même façon, ce qui m'intéressait, c'était de remonter l'Afrique. Moi, quand je m'occupais d'histoire, nous étions presque une génération spontanée. On nous disait que le nègre de grande taille n'était pas un indigène de l'Afrique. C'était les théories, justement, de Rivet qui étaient en vigueur. L'Afrique était peuplée à partir de l'Océanie. Donc, le noir que vous êtes et moi, nous sommes des occupants. Nous sommes des étrangers qui sommes venus sur un sol qui nous est étranger. Les seuls habitants de ce pays, c'étaient les pygmées. Le noir a devancé le blanc est venu, s'il est plus fort, il évince le noir qui est un étranger comme lui. Voilà les théories qui étaient en vigueur. Quant à l'origine réelle du noir, ça se perdait dans la nuit des temps.
0: En tout cas, ce Tchékanta Diop, bien sûr, retrace ici l'histoire de l'Afrique. Un livre que je vous recommande vivement à lire, par contre, pour mieux connaître. Et en tout cas, c'est un avis personnel. Chaque Africain devrait normalement avoir ce livre pour mieux comprendre. Tchékanta Diop, avec son livre « Nation nègre et culture », à travers ce livre, on arrive finalement à comprendre un peu l'histoire de l'Afrique et aussi comprendre que l'Afrique avait justement jeté les bases de la civilisation moderne dans laquelle nous nous retrouvons aujourd'hui. Voici en titre une petite note musicale pour nous accompagner. Et l'Afrique souffre surtout d'un paradoxe. Elle connaît mieux les héros des autres peuples, mieux que les siens. C'est une réalité. Je me rappelle avant, on apprenait surtout à l'école la Deuxième Guerre mondiale, alors que Patrice Lumumba n'était même pas enseigné à l'école. Lokwa Kanza sur la radio.

0: Excellente note musicale de Lukwa Kanza sur la radio. Dans un instant, ce sera la fin de cette émission. Aujourd'hui, nous avons évoqué les grands noms qui ont marqué l'histoire de l'Afrique, ceux qui ont, de par leur combat, révolutionné ou se sont beaucoup battus pour l'indépendance en Afrique. De Thomas Sankara, Patrice Lumumba, à Nelson Mandela et tant d'autres. Aujourd'hui, nous évoquons leur mémoire. Et justement, parlons, voici l'un des grands discours qu'avait prononcé, bien sûr, Nelson Mandela à l'époque lors de ce combat.
1: Je me tiens ici, devant vous, non pas comme un prophète, mais comme votre humble serviteur, le serviteur du peuple. C'est grâce à vos sacrifices, inlassables et héroïques, que je suis ici aujourd'hui. Nous progressons. La marche vers la liberté et la justice est irréversible. J'ai lutté avec force contre la domination blanche. J'ai lutté avec force contre la domination noire. Je chéris l'idée d'une nouvelle Afrique du Sud où tous les Sud-Africains seront égaux. Les Sud-Africains ordinaires veulent que le passé soit connu pour être certain qu'il ne se répète pas. Ils ne le veulent pas par esprit de vengeance, mais pour que nous avancions vers l'avenir ensemble. Après 90 ans d'existence, il est temps que de nouvelles mains soutiennent les fardeaux. Cela est dans vos mains maintenant.
0: C'est quelques notes, bien sûr, pour rendre hommage aussi à ce grand nom, Nelson Mandela, qui a subi, ou plutôt qui a fait, bien sûr, de la prison pour la libération des Noirs en Afrique du Sud. À sa sortie de prison, il est devenu président. On s'en rappelle, Père Arussi, à son âme, le discours est très clair. Voici une autre voix forte de la musique qui aussi s'est beaucoup battue, combattue également pour contre l'apartheid en Afrique du Sud. C'est Myriam Makeba, Soweto Blues.

0: Myriam Makeba, Myriam Makeba sur la radio. Myriam Makeba, en tout cas pour elle, l'Afrique, ce n'est pas un événement. Nous devons plutôt prendre nos responsabilités. Nous sommes presque à la fin de cette émission. Dans une minute exactement, ça sera la fin de cette émission. Mais j'ai plutôt un message fort à l'endroit de mes frères et sœurs africains. Chers héritiers, héritières de l'Afrique, les géants ne meurent jamais vraiment. Ils disparaissent seulement parce que plus personne ne porte leurs idées. Alors ce soir, la dernière question que j'aimerais vous poser avant de partir, ou nous poser plutôt avant de partir, est celle-ci. Dans 50 ans, lorsque nos enfants raconteront l'histoire de l'Afrique, diront-ils que nous étions des spectateurs, ou plutôt des bâtisseurs? Je vous laisse avec cette question.
1: Au clair de la lune, mon ami Zongo refuse de bâillonner sa plume au Burkina Faso.
0: Nous ne pouvons pas finir cette émission sans également, bien sûr, saluer la mémoire de ces journalistes qui ont été assassinés également dans leur combat, à l'instar de Norbert Zongo et tant d'autres. Merci d'avoir suivi cette émission. Je vous laisse en compagnie, bien sûr, de Alpha Blondie. Portez-vous bien. Rendez-vous dans 2 semaines pour un nouveau numéro de votre émission Africouleur.